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Vous êtes à l'écoute de la chanson française sur la cassette numéro 636 face A, enregistrée le 6 novembre 93 par Marcel. Il propose la valse du troisième âge par Jean-Désiré Bailly, son orchestre, ses chanteurs.

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Donc à demain, à partir de, disons, 17h. 17h ou 18h, je ne sais plus exactement, sur RQB, 103,9 MHz. Voilà, salut. Je vous dis donc salut. Au regret. Ciao.

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Bonjour à tous, bienvenue dans votre émission du Balapapa sur Fréquence Mutine 103.8 de la bande FM en compagnie de Martine. Ah, pas trop mal cette semaine, hein, et la chaleur commence à arriver. On nous a prévu une belle semaine encore. Là déjà 20 degrés ce matin, c'est beaucoup pour le matin, mais enfin bon, on va accepter. Hein. Nous sommes le dimanche 14 juin et nous fêtons Élisée, puis Germaine, Régis, Hervé, Léonce, Romuald, Silver et dimanche prochain, c'est l'été. Eh oui, ça y est, et c'est la fête des pères. Alors merci pour vos courriers et vos mails. Je vais vous souhaiter une belle matinée musicale. Et pour vos dédicaces, eh bien, je vous attends au 02 98 05 07 96. Et nous démarrons avec Delphine Lemoine et son album La vie en rose. Pour démarrer, une bossa nova, La vie en rose. Alors, à tout de suite!

Et voilà, c'était Delphine Lemoine. Alors, une bien triste nouvelle, hein, je pense que vous avez tous entendu comme moi que Franck Michael nous a quittés le 12 juin à 79 ans d'un concert foudroyant. C'est bien triste pour lui parce qu'on lui donnait pas son âge déjà et puis il avait quand même de très très belles chansons. En 40 ans de carrière, il avait quand même vendu plus de 15 millions de disques et obtenu une quarantaine de disques d'or. C'est quand même très beau, une belle carrière et qui s'est arrêtée malheureusement trop vite pour lui sûrement. Donc je vous ai mis pour démarrer Toutes les femmes sont belles. Ça sera de la part de Monique Delanilis pour Anne-Marie et Jean ainsi que pour Martine. Merci beaucoup. Donc je pouvais pas emmener tous les CD, vous pensez bien, mais j'ai un maximum de titres. Alors n'hésitez pas et puis tentez votre chance, vous verrez bien si j'ai le morceau que vous voulez. Alors à tout de suite.

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Ne quittez pas, s'il vous plaît. Alors, Enrico Macias, enfant de tout pays. Et ça sera pour Marie-Thérèse et Daniel.

Franck Michael, La lumière de l'amour. Et ce sera pour le plaisir personnel d'une fidèle auditrice.

Bruno Rossi, le plus beau tango du monde. Et ce sera pour Monique de Lanilis. Merci pour Monia, qu'on adore, de la part d'Anne-Marie.

Dalida, les enfants du Pirée. Et ça sera pour le plaisir personnel d'Yvette. Et bon anniversaire, Yvette!

Jairo, les jardins du ciel. Et ce sera pour Daniel.

Il y a longtemps, quand j'étais un enfant, ma mère me racontait l'histoire d'un homme venu d'ailleurs, de plus loin. Il disait que la vie, que le monde était en danger. Il faut s'en aller.

0: C'est bien.
1: Michel Thor, l'amour est bleu.

Franck Michael San Angelo. Ça sera pour Jacques et Fabienne et toute l'équipe de cartes de la part d'Anne-Marie.

Gaston et Chardenne, la Ventura. Et je vous rappelle le numéro 02 98 05 07 96.

Frida Bocara, Les Moulins de mon cœur. Et ça sera pour les joueurs de cartes de Beauhard, de la part de Charles.

0: Jérôme Robert avec Belle Gitane. Et ce sera pour le plaisir personnel de Madame Lastigale, sans oublier notre chère Martine. Merci beaucoup.
1: Voici Belle Gitane.

Et voilà, c'était Jérôme Robert. Pour me joindre, le 02 98 05 07 96. Et Chiquiquita était pour Daniel. Michel Thor, je m'appelle Michel. Ça sera pour Annick, Marie-Thérèse, Daniel, ainsi que pour Martine. Merci beaucoup.

Ah, je suis perdue. Alors, je suis arrivée où ? Alors, ici, le 8, 8, c'est ça, le 8, dont je mets Marie Laforêt, je suis folle de vous.

Alors, je suis rendue à Franck Michael. Franck Michael, et c'était donc, et c'est 31 rue des Amours. Et c'est pour Monique de Lannilis, pour son plaisir personnel.

Frédéric François Aimé. Et ce sera de la part d'Anne-Marie et Jean pour Malou. Ah, mon CD démarre pas.

0: Michel Sardou, les deux écoles. Et c'est pour le plaisir personnel d'Annick. Alors je vais essayer quelque chose que je n'ai jamais fait encore. Aller sur internet pour avoir le morceau parce que je n'ai pas le CD. Malheureusement, excusez-moi.
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Voilà, bon, ben, le début n'était pas terrible. Hein. Bon, ils mettent toujours de la pub, sans doute. Alors donc, comme je n'avais jamais fait, j'ai testé cette fois-ci et ce n'est pas une réussite. Hein. Alors, Frédéric François, à tous ceux qu'on aime, ça sera pour notre fête annuelle du tarot, pour Jacques, notre président, pour tous les adhérents de la Maison pour tous du Guelmeur, pour Anne-Marie et à toi, Martine, que nous aimons tous. Fabienne, merci beaucoup. Et ça sera également pour Annick de Kerango, Annick et Louis, pour Martine qui se dévouent pour nous, de la part d'Anne-Marie. Merci beaucoup.

Je commence à faire des bêtises et je m'en excuse. Franck Michael entend ma voix. Et ça sera pour le plaisir personnel d'Anne-Marie et Jean.

Michel Pruvot et Jean Réveillon, chantons les amis. Et ça sera pour Marie-Thérèse, Annick, Daniel, sans oublier notre chère Martine. Merci beaucoup.

Franck Michael à nouveau. Et ce sera de la part de Gégé et Malou de Plouzané pour Anne-Marie et Jean.

Et voilà, la matinée se termine. J'espère qu'elle vous aura été agréable et que vous n'avez pas trouvé qu'il y avait trop de Franck Michael. On recommencera encore un petit peu la semaine prochaine, si vous voulez bien. Parce que, bon, c'était quand même un grand monsieur de la chanson française. Nous allons terminer avec Silver Burlot. Ma terre, c'est la Bretagne. Et ça sera pour le plaisir personnel de Madame la Cigale. Je vais vous souhaiter un bon dimanche, une bonne semaine, une belle semaine, d'après ce que l'on nous dit. Et pour m'écrire, le bal à papa, 20 rue Léon Nardon, 29 200 Brest, ou bien martine.balapapa@yahoo.fr. À dimanche prochain.

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0: Hey hey, salut à vous amis rockeuses, amis rockeurs, et soyez les bienvenus dans cette nouvelle édition de Rock à la Casbah, émission 929 que nous venons d'ouvrir avec le disque vedette de cette émission qui est consacré à Cozy Müller. Son album Embodiment of Daniel est sorti chez Bradford Records il y a quelques jours, à la fin du mois de mai. On vient d'écouter le morceau homonyme de cet album que l'on découvrira au cours de cette émission, et bien pour laquelle je suis en compagnie d'Olivier. Salut Olivier.
1: Salut Jordan, comment vas-tu?
0: Écoute, ça va super bien, on est tous les deux pour cette émission. On salue nos amis Julien qui est occupé par ailleurs et Raph qui est en train de pédaler avec le studio au vélo de Radio Méga, parce que je vous rappelle que Rock à la Casbah est enregistré et réalisé à Radio Méga à Valence et que nous avons un radio studio vélo qui est actuellement sur la route. Il nous rejoindra la semaine prochaine pour une nouvelle émission.
1: On précise qu'il n'y a pas de dopage dans Radio Méga.
0: Peut-être, dans ou simplement peut-être les petites fleurs de bord de route. Simplement. On va se faire un petit tour de table quand même. On est venu, alors je crois qu'on est d'accord tous les deux quand même sur le disque vedette de cette émission. On salue notre amie Henrietta de Bradford Records qui régulièrement quand même nous envoie de super morceaux et qu'on a vraiment toujours plaisir de jouer.
1: Je pense que c'est un des labels qu'on diffuse le plus
0: actuellement. Il
1: fait partie de notre top.
0: C'est clair.
1: Five.
0: Donc on parlera de Cozy Müller évidemment en milieu d'émission. On retrouvera notre ami Danger House et la voix de Raph évidemment, puisqu'il s'est entretenu avec lui pour sa chronique habituelle. Moi je vais commencer l'émission, donc je te laisse la parole pour peut-être, il y a une malheureuse néchronique.
1: Oui, il y a une malheureuse néchronique, il y a également une ex-vedette américaine de la Casbah, ouais. Un groupe anglais et un producteur de stars américains. Et toi donc,
0: et moi, eh bien, écoutez, une jeune fille tout à fait surprenante. Et puis, des gens de Los Angeles, des Californiens, comme on a l'habitude d'en écouter. Et j'espère, si on aura le temps à la fin de l'émission, retrouver un ami cher à la Casbah qui vient de Nouvelle-Zélande. Mais pour commencer, eh bien, je vous propose d'écouter un morceau de Suzanne Landier. Alors, sûrement que son nom ne vous dit rien. Suzanne Landier est une jeune femme qui a 20 ans, qui habite dans un petit 10 mètres carrés et qui fait de la musique avec ce qui rentre dans son appartement. Et je la trouve très inspirée. On pourrait dire qu'elle marche dans les pas de The Space Lady. Non, pas dans les... Ah. Non, je le dirai après. De The Space Lady. Je ne sais pas si tu vois qui est cette femme qui, dans les années 70, pareil, voilà, avec un tout petit casio. Je ne sais pas si c'était un casio, en tout cas, c'était un tout petit clavier. Faisait comme ça de la musique psyché assez minimaliste. Mais assez chouette. Suzanne Landier, oui, c'est la fille de Rubin Steiner. Bon, c'est comme ça, c'est la vie. C'est une chance, je pense, en tout cas pour elle. On va écouter un morceau qui s'appelle Dog. Je ne pense pas qu'elle ait de label ou quoi que ce soit pour l'instant.
1: Elle devrait avoir de portes qui s'ouvrent.
0: Oui,
1: je pense.
0: Non, mais voilà, c'est qu'elle en profite. En tout cas, on va écouter ce morceau que j'aime beaucoup qui s'appelle Dog et ce sera suivi par des grosses pointures. C'est les Hayley Priest. Mais tout de suite, on écoute Suzanne Landier, le morceau Dog.

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1: Et il est Priest de Rock à la Casbah, et ce morceau Into the Sky, ça sort chez Domino, et en fait il a fait ce morceau avec Boys Noize, donc peut-être vous avez reconnu à la sonorité électro, très électro, hein. Et il est Priest, c'est Sam Eastgate, hein. Ça faisait un petit moment, ça faisait 2 ans là, qu'il avait rien sorti. Et j'avoue que j'aime vraiment beaucoup. J'en avais joué déjà dans Rock à la Casbah. J'attends avec impatience la sortie de l'album. Il y a un clip, si vous avez envie d'aller le regarder, qui accompagne ce morceau de Into the Sky. En tout cas, il est coproduit, coécrit, coproduit avec donc Alex Rida de Boys Noize.
2: En tout cas, c'est cohérent avec le choix de notre vedette, bah, Cozy et Muller. On va passer à Kevin Morby. Il est depuis quelques albums entré dans le club des cubénis de la folk music. chansons fleuve dylaniennes, paroles bibliques et imagerie douteuse sur les pochettes. C'est le cas avec Little Wide Open, le nouvel et 9e album de Keke, sorti chez Dead Oceans le 15 mai. Sur la pochette, il arbore une espèce de veste à franges très moche avec pour motif le drapeau américain. Alors, est-ce de la provocation MAGA?
1: C'est un mauvais goût.
2: Ouais, c'est vraiment de la provoque MAGA ou alors de l'inconscience, on sait pas trop. À l'intérieur, des chansons ronronnantes qui ne cassent pas trop à patte à un canard, à l'exception de 2, potables. Je tiens à dire que la production est très belle. Elle est signée par Aaron Dessner, qui est l'un des guitaristes de The National. Assez dépouillé, mais les chansons sont pas forcément toutes au rendez-vous. Alors, on va écouter pour information le titre que je préfère, qui s'appelle 100 000, hein, en français, Kevin Morby, ex-vedette de la Casbah.
1: Ex.
2: À vous de voir.

0: Bon, c'est rigolo parce que vous verrez en fin d'émission, si on a le temps, je passerai un titre de quelqu'un qui a également beaucoup travaillé avec Aaron Dessner, qui produit cet album de Kevin Morby, puisque c'est un producteur qui a travaillé comme lui avec notamment Taylor Swift.
1: Ah oui, dis donc, des pointures.
0: 100,000, vraiment le titre qui est important sur cet album de Kevin Morby, c'est le nom, le reste est dispensable. Petit côté Tom Petty aussi, voilà.
1: Ouais, c'est quand même pas ouf.
0: Classic rock, ouais, c'est pas ouf. Du tout.
1: Non, c'est pas...
0: On va passer à Swim Deep qui vient de Birmingham, mais qui sonne comme un groupe qui aurait pu naître dans le Manchester de la fin des années 80 ou du début des années 90.
1: C'est précis.
0: Et le 19 juin sortira chez Submarine Cat Records leur cinquième album qui s'appelle Hum. Pop et psychédélique, autant hédonique que cérébral, produit en partie par Bill Ryder Jones de The Coral, qu'on avait passé la semaine dernière.
1: Oui.
0: Ce disque ravira autant les fans de James ou de Stone Roses que de Spiritualized ou de Radiohead. Écoutons la cotonneuse et céleste I Keep a Photograph With Me, très Mercury Révienne, Swim Deep.

0: pour Bruno dans notre émission Rock et la Casbah. Salut Bruno.
1: Salut à tous.
0: Alors, deux nouveaux titres aujourd'hui. On va commencer avec Protex.
1: Oui, Protex, un groupe historique de Belfast qui a une destinée assez étrange, qui avait enregistré un album en 77-78 qui était resté complètement inédit, qu'on a découvert des années après, qui était absolument incroyable. C'était des potes des Undertones, ils étaient un petit peu dans cette même mouvance punk rock, mais en même temps avec un souci des mélodies, un côté assez social. Donc voilà, ils ont continué leur petit bonhomme de chemin. Le succès finalement de cet album posthume les a encouragés à continuer, et depuis ils ont déjà fait quelques albums, et un nouveau qui vient de sortir chez Bachelor, s'appelle Sticking With You. On est plus près de la power pop que du punk rock, même s'il y a quand même des guitares. Et donc c'est Protex, et on va écouter le morceau Flowers, qui est un des singles qui était tiré de cet album. Ça sort chez Bachelor.

0: Et après Protex, on va pouvoir redécouvrir un de mes groupes phares, les New Bomb Turks.
1: Oui, groupe cher à la scène lyonnaise, notamment à Valence aussi, qui a un concert apocalyptique dont on a tous des souvenirs absolument incroyables. Enfin, la deuxième partie du back catalogue est en train de revenir à la lumière. Et là, c'est le Nightmare Scénario qui a été réédité par Music on Vinyl et était originellement sorti par Epitaph. Alors, c'est un peu piégeux parce qu'effectivement, cet album, on en a vendu des pelles et des pelles à l'époque. Là, quand la réédition a été annoncée, on a commandé une palette.

Elle a été sold out tout de suite et l'album est à nouveau sold out. Donc on espère, on croise les doigts et puis on fait brûler des chandelles pour qu'effectivement il y ait enfin un repressage sérieux. On va écouter le morceau Continental Cats, qui est vraiment du pur New Banter. On entend aussi bien du Radio Barnman que du Chuck Berry, que du Pistols, que voilà, c'est vraiment, ce groupe était un concentré d'énergie punk rock'n'roll dans le sens le plus noble du terme. Donc l'album qui vient d'être édité est la sold out, mais on attend, j'espère, un nouveau repressage. C'est Nightmare Scenario et on écoute Continental Cats.

0: Bruno a rappelé à juste titre qu'il y avait eu un concert exceptionnel des New Bomb Turks à Valence, effectivement.
1: Mais oui, et nous y étions.
0: Effectivement, et c'est...
1: C'était
0: merci,
1: un truc de
0: merci
1: fou.
0: Bruno.
1: Ah ouais, carrément. Ça nous ramène... ça nous rajeunit pas.
0: Pas du tout.
1: Vous êtes toujours à l'écoute de Rock à la Casbah, émission 929, et c'était donc la chronique de Bruno depuis sa boutique Danger House à Lyon. On arrive au milieu de cette émission et il est temps de passer au disque vedette de cette émission, comme si vous étiez là en début. Eh bien, vous avez entendu qu'il est question de Cosé Müller, qui est eh bien, une artiste allemande.
0: De Berlin.
1: Dont, est-ce que... On a passé un premier morceau, premier morceau.
0: Hein. Il y a quelques semaines, on avait
1: passé un morceau. Embodiment of Daniel, en fait, je crois, d'ailleurs.
0: Ah mince.
1: Est le morceau, c'est le morceau avec lequel on a ouvert cette émission. Et ensuite, on va écouter deux nouveaux morceaux. Cette fille, c'est une fille qui fait un peu tout. Hein. C'est elle qui a écrit, elle interprète, elle a enregistré, elle a mixé ses morceaux. Bon, elle s'est entourée d'autres personnes pour masteriser, pour faire l'artwork. Mais bon, voilà, on peut dire quand même que c'est quelqu'un... qui s'occupe de tout. Et c'est son quatrième album, tu disais, t'as trouvé ça.
0: Oui, elle a fait quatre albums chez Bradford Records. Mmh. Les trois premiers ont une imagerie un peu SM. Là, elle en sort un petit peu avec une photo beaucoup plus lumineuse, un peu plus claire. Elle fait partie d'un duo synth-punk qui s'appelle Das Das, et également d'un collectif hardcore qui s'appelle Glass.
1: Okay.
0: Et moi j'aime bien ce qu'elle fait, c'est-à-dire qu'elle fait de la musique électro, mais avec une approche très rock. Hein. Il y a quand même des guitares très rythmiques, très répétitifs, et avec un jeu sur les sonorités, sur la répétition de mots. Je pense que ça doit vraiment être excellent sur scène.
1: Ouais, je pense. Il y a un truc hyper dansant dans sa musique. En tout cas, dans ses paroles, elle parle beaucoup du pouvoir, de l'amour, de l'égalité, de l'honnêteté et des médias. Bon, voilà. Hein. Notre société, quoi. On va commencer avec un morceau qui s'appelle Verlogen, et ce sera suivi de Der Politiker. Vas-y.
0: Verlogen, ça veut dire coucher. Ouais. Hein, et Der Politiker, c'est l'homme politique, le politicien. Donc on sent derrière qu'il y a de la critique dans les deux cas.
1: Il y a de quoi faire, hein. Cosé Müller et son album Embodiment of Daniel, c'est chez Bradford Records.

0: Super ça.
1: Ouais, ouais. Cosé Müller dans Rock à la Casbah et le morceau Der Politiker. Franchement, si avec ça t'as pas envie de sautiller sur la piste de danse.
0: Et de partir à Berlin.
1: Ah bah oui. Mince, attends, j'ai oublié ton. On a besoin de ton générique.
0: Ah bah
1: Bingo,
0: vas-y, ouais.
1: Là, tu, bah oui, je suis à la technique.
0: Chantes, hein.
1: Non, non. B-I-N-G-O. Attention.

0: Hier matin, la journée a mal commencé. Mon ami Nico Gontard m'annonce la disparition d'une de ses idoles, Areski Belkacem. Le complice du Higelin des débuts et le discret compagnon de Brigitte Fontaine laisse une œuvre immense, inclassable, sans frontières, empreinte de folk music, de chansons françaises et de musiques traditionnelles algériennes, notamment le Chaabi, qui découle un peu de la musique arabo-andalouse. Areski était kabyle. Impossible de résumer en deux minutes son parcours, ses collaborations et son génie. Il a bossé quand même avec Barbara, c'est pas rien. Il avait 86 ans et avait sorti un très bel et troisième album solo l'an dernier, Long Courrier, paru en parallèle de l'exhumation de la version inédite du formidable Baraka 80 avec Brigitte Fontaine. Je sais pas si tu t'en souviens.
1: Non.
0: J'en avais diffusé un titre. Mais pour lui rendre hommage, c'est un titre de 1977 que nous allons écouter, issu d'un excellent disque, l'album Vous et Moi, sorti bien évidemment sur le label Sarava Records. Il était fidèle à ce label qui avait été fondé par Pierre Barou. En duo avec Brigitte Fontaine, voici Areski Belkacem et la chanson s'appelle Personne.

0: Allez, on vous invite à communier avec Areski, Belkacem, Brigitte Fontaine. Allez écouter ces vieux titres et puis même les récents.
1: Super touchant.
0: Ouais, c'est très touchant. Très, et tu disais que tu avais vu des vidéos. Effectivement, ouais. Il y a pas mal de choses qui tournent sur YouTube.
1: Bah, ça ressort là, ouais, ça des images de Lina notamment.
0: Des impros avec Higelin.
1: Avec Higelin.
0: Gros talent à cette époque.
1: Hein. Ah ouais.
0: Ça va être dur d'enchaîner avec quelqu'un qui s'appelle Jack Antonoff. Alors, est-ce que tu le connais, Jack Antonoff ?
1: Non, pas du tout.
0: C'est un homme multiplatiné qui a travaillé avec et pour Lana Del Rey, quand même, Taylor Swift, je l'ai dit tout à l'heure, et aussi Diana Ross, il y a d'autres personnes. Mais il a aussi une vie personnelle avec son groupe qui s'appelle Bleachers, qui sort aujourd'hui son 5e album chez Dirty Heat, Everyone for 10 Minutes. Production ample, composition entre pop, folk et rock à poigne. Sur le titre que nous allons écouter, qui sonne comme une belle réunion de vieux briscards, Stones, Rod Stewart, Dylan, Tom Petty, voire Bruce Springsteen, on a envie de tailler la route et de chanter à tue-tête. Mmh. Dirty Wedding Dress, c'est du classique rock, simple, efficace, Bleachers.
1: Allez, on fait ça. En bagnole.

0: stop.
1: Oui, mais non.
2: Je t'avais pas menti, hein, ça joue quand même fier à bras.
3: Ah là là là là.
2: On voit un petit peu la connexion avec le titre de Kevin Morby de tout à l'heure.
1: Mmh. Hein, oui, oui, oui, il y a un truc un peu. Ouais, ben. Ouais, fond, c'est... trou du vin, l'Amérique.
2: C'est musclé, c'est couillu un peu.
1: Ouais, ouais.
2: Bon, ça c'était pour information. Ouais. Bleachers.
1: Bon, la prochaine fois, tu nous amènes un bon morceau.
2: Non. Oh, j'ai passé des bons morceaux là,
1: oui,
2: sur moi.
1: Oui.
2: On passe
1: termine.
2: À toi,
1: bah, oui, oui. Enfin, on termine avant de se quitter avec le disque vedette. Rapidement, Delaney Davidson, je vous le disais en début d'émission, on est sorti. C'était notre deuxième sortie sur Casbah Records. Delaney Davidson, un artiste néo-zélandais, one man band, incroyable, très très belle voix, hyper sensible, vraiment un cœur brisé quoi. Et là il sort son 11e album, il est très pote avec le Reverend Beatman de Voodoorism Records, et donc il se voit quand même très très souvent. Et le morceau qu'on va écouter, Baby Heavyweight, a été écrit dans une cuisine suisse-allemande, sûrement.
2: C'est sorti récemment, c'est un album,
1: c'est un album, oui, oui, qui s'appelle Baby Heavyweight et qui sort là, qui va sortir
2: chez
1: bientôt.
2: Rough
1: qui est pas...
2: Diamond Records, c'est
1: oui,
2: ça
1: c'est son label néo-zélandais, Delaney Davidson.

0: Vous n'êtes pas en 1984 en train d'écouter le nouvel album de David Bowie.
1: Non, c'est presque. De l'année Davidson. Franchement, ça change beaucoup. J'aime vraiment beaucoup. Je languis d'écouter le reste de cet album, Baby Heavyweight. On arrive à la fin de Rock à la Casbah. Pour ça, je lui ai un peu coupé la chic. Vous l'entendez en fond. C'était donc l'édition 929 de Rock à la Casbah. Je vous rappelle qu'elle est réalisée en direct depuis le studio de Radio Méga à Valence, dans la Drôme. On remercie toutes les radios qui nous rediffusent à travers le monde. Un petit mot et un grand merci pour une web radio russe qui nous rediffuse, en fait, qui vient de nous le dire. Ils ont un lecteur sur leur site, ils font de la vidéo et ils nous rediffusent, en fait, depuis quelques temps. Là, ils nous ont écrit pour nous demander génial. L'autorisation officielle. Donc voilà, on est même rediffusé en Russie. Et on salue super. Le Canada aussi, ça fait un grand écart.
0: Et on salue Berlin aussi avec
1: mais
0: Henrietta.
1: Oui. Voilà, je la mets en fond. Cosé Muller, donc, qui est sorti sur ce label Bradford Records, pour lequel travaille Henrietta et qui nous envoie régulièrement de la musique.
0: Et on en reparlera en novembre ouais. 2026 pour la prochaine saison, puisque Cosé Muller va jouer à Valence. Ouais. On vient d'apprendre ça. Elle fait une grosse tournée hein, aussi.
1: Grosse tournée, ouais.
0: Si vous êtes en Allemagne, il n'y aura pas de problème pour aller la voir, mais elle joue ailleurs aussi, en Europe du Nord surtout.
1: Ouais. On se quitte avec un dernier morceau. Donc vous pouvez retrouver toutes les infos et le podcast de cette émission sur notre site casbah-records.com. Et on se quitte avec le morceau Obey, donc extrait de l'album Embodiment of Daniel de Cosé Muller, sorti chez Bradford Records. 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
10: Bienvenue dans la quatrième émission, l'émission du bon goût cinématographique. Si vous êtes là, c'est que vous aimez le cinéma. Je suis Stork et je vous accompagne au long de cette prochaine heure, durant laquelle nous allons parler d'une autre franchise culte de l'horreur made in Hollywood, petite dernière de la vague des tueurs iconiques des années 1970 et 1980, qui a su s'imposer comme valeur sûre dès son apparition en 1988. Je veux bien entendu parler de Chucky, une poupée qui vous veut du bien.
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10: Le 9 novembre 1988 arrive sur les écrans états-uniens un petit film d'horreur avec une poupée tueuse qui allait marquer les esprits. Produit et distribué par la MGM, le métrage allait rencontrer un grand succès et initier une franchise multimédia qui suit encore aujourd'hui son cours. Elle compte 7 films, un remake, une série, des comics, des livres, des jeux vidéo et moult produits dérivés en tout genre. Comme Leatherface, Michael Myers, Jason Voorhees et Freddy Krueger, Chucky est devenu l'une des icônes incontournables du cinéma d'horreur et sa longévité ne peut qu'impressionner. Le créateur de cet univers, Don Mancini, s'est inspiré par l'émeute des Cabbage Patch Kids de 1984 où les consommateurs états-uniens ont sombré dans la folie jusqu'à se battre pour obtenir des poupées. Et c'est allé très loin au point de se tataner à coups de batte de baseball. Mancini s'est aussi inspiré d'une poupée existante, The Buddy, qui cherchait à ouvrir le marché des poupées aux garçons en leur proposant un copain inséparable. C'est donc par une critique de la société de consommation outrancière que tout ça commence. Et ça tombe bien parce que le cinéma d'horreur, c'est le réceptacle parfait pour parler des déviances du monde occidental. Avec le temps, la franchise Chucky va connaître une évolution d'importance, puisque Don Mancini, qui n'était qu'au scénario des premiers volets, va en devenir le réalisateur principal et bénéficier d'un contrôle quasi total sur sa création. C'est là un fait rare, car généralement, les auteurs se voient dépossédés de leurs œuvres qui sombrent dans les limbes de la production opportuniste. Dès le premier film, Don Mancini a mis dans son histoire des éléments qui font écho à sa vie, ses expériences et son enfance difficile. Car grandir dans les années 1960 et 1970 lorsque l'on est gay, eh bien ce n'était pas facile. Nous allons donc voir comment un auteur a su se réapproprier un succès mainstream pour parvenir à en faire à la fois l'une des franchises les plus cultes du cinéma horrifique, mais également une œuvre référence de la culture queer.
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2: Child's Play, premier du nom, ou Jeu d'enfant par chez nous, est sorti en 1988, réalisé par Tom Holland, un cinéaste moyen mais qui a délivré quelques productions horrifiques plutôt efficaces. Le scénario est signé John Lafia et Don Mancini. Ce dernier n'avait à son actif que le film Cellar Dweller qu'il n'avait même pas signé de son nom. Cette mini-production de Charles Band, un producteur dont nous reparlerons un jour, est mise en scène par John Carl Buechler, responsable de Friday the 13th Part 7, The New Blood. Bref, à l'origine, l'histoire de Don Mancini concernait une poupée dont l'argument de promotion était qu'elle pouvait saigner. Elle était offerte à Andy qui, la nuit venue, le possédait et pouvait ainsi commettre des meurtres. L'idée était de filmer le massacre d'un point de vue subjectif et de semer le trouble sur qui était vraiment le tueur, Andy ou la poupée. Cette dernière prenait conscience et voulait trouver un moyen de tuer Andy pour pouvoir être autonome, même lorsque l'enfant dormait. Bon, ce scénario un peu alambiqué a été abandonné et surtout, qui irait acheter un jouet qui saigne ? Après de nombreuses moutures et le passage de plusieurs mains, c'est Tom Holland qui, après avoir été embauché, puis viré, puis embauché à nouveau, qui arrivera avec l'idée d'une poupée possédée par un serial killer qui cherche à prendre possession d'Andy pour redevenir humain, et c'était parti. Child's Play, premier du nom, est le seul et unique film de la franchise, sans compter le remake, mais ça, on y reviendra, qui ne soit pas écrit uniquement par Don Mancini. Cela fait que les thématiques propres à l'auteur ne se perçoivent pas encore totalement. Néanmoins, le choix de suivre une mère veuve qui élève seule son fils vient de son expérience traumatique avec son père qu'il élimine ici par le biais de cette famille monoparentale. Pour les années 1980, une mère isolée avec son enfant, ce n'est pas anodin, et c'est même relativement rare. En effet, durant cette décennie, au cinéma, c'est plutôt le modèle de la famille nucléaire qui est mis en avant, et c'est exactement ça que Mancini va s'amuser à détricoter tout au long de la franchise. Un autre exemple d'une famille monoparentale au cinéma, c'est bien entendu dans E.T. de Steven Spielberg en 1982. Et le cinéaste fut d'ailleurs assez présent dans l'ombre de la production de Chucky. Et c'est lui qui proposa même Tom Holland suite à son travail sur la série Amazing Story. Parmi les influences principales de Don Mancini pour ce film, on retrouve également le Poltergeist de Toby Hooper en 1982, écrit et produit par Steven Spielberg. Mais il y a aussi A Nightmare on Elm Street et l'épisode Living Doll de La Quatrième Dimension. Et il y en a énormément d'autres, car Child's Play fait partie de ses œuvres ultra référencées, ce qui sera même bien plus flagrant dans ses différentes suites.
0: Oh, Detective Norris!
3: Miss Barkley, what are you doing back here?
0: Andy was telling the truth. Chucky is alive, and he killed Eddie Caputo.
3: What?
0: I took him home to my apartment. I was about to throw away the box that he came in when the batteries fell out. Don't you see? He's been moving and talking for days without any batteries in him.
3: What are you talking about?
0: How I found out the doll was alive. See, I threatened to throw him into the fireplace. When all of a sudden he came alive in my hand. I dropped him and he got up and ran out of the apartment.
3: Good night, Mrs. Barkley.
0: Wait a minute! I am telling you the truth. He killed Maggie. He killed Eddie Caputo.
3: Look, Mrs. Barkley, I sympathize. I really do. I hated what happened in there today. But lying is not going to help
0: your son. Does this look like I'm lying?
3: How did you get those?
0: Chucky bit me.
3: Oh, for God's sake.
0: Oh. All right, don't believe me.
2: Child's Play raconte l'histoire de Charles Lee Ray, contraction des tueurs Charles Manson, Lee Harvey Oswald et James Earl Lee, un tueur en série connu comme l'étrangleur de Lakeshore. Le film s'ouvre alors qu'il est poursuivi par un policier et après un gunfight dans les rues, il se retrouve coincé dans un magasin de jouets. Blessé mortellement, il pratique un rite vaudou afin de véhiculer son âme dans une poupée. Et voilà, par cette séquence absolument culte, naquit l'une des plus géniales franchises de l'horreur made in Hollywood. La scène est superbe, avec les bas-fonds d'un Chicago nocturne, c'est sombre, crasseux, la course-poursuite est haletante et violente, ça ne fait pas dans la dentelle et ça annonce la couleur. Cette introduction ressemble à s'y méprendre à tout un tas de polars des années 1980 qui démontrent que le film va piocher dans plusieurs genres et donc dans plusieurs ambiances. Souvent considéré à tort comme un slasher, Child's Play joue pourtant bien avec d'autres codes. Il faudra attendre le quatrième film en 1998 pour que la poupée œuvre réellement dans le slasher. En 1988, il n'en est rien. Le métrage de Tom Holland joue beaucoup sur un visuel gothique qui en appelle à l'imaginaire de la maison hantée, un point qui a son importance car cet aspect sera développé dans une de ses suites. L'immeuble dans lequel vivent Andy et sa mère, Karen, est un monolithe noir qui dépeint un peu dans l'architecture ambiante et dégage une aura inquiétante. Un lieu parfait donc pour dérouler un film d'horreur teinté de vaudou, empreint dans tout un imaginaire du surnaturel par le biais de la possession, mais aussi de l'épouvante et de la terreur de celluloïdes purs. S'il n'est pas spécialement gore, le métrage réserve tout de même quelques moments de frissons. Ce qui fonctionne à merveille dans Child's Play, c'est son mélange d'ambiance. En effet, le métrage oscille avec une aisance qui force l'admiration entre l'humour et l'horreur. Après tout, le point de départ est tellement absurde que se prendre au sérieux aurait été une erreur fatale. Cependant, le film reste feutré du début à la fin dans un premier degré qui, par son décalage avec le fait que ça parle d'une poupée qui tue des gens, qui balance des punchlines et qui veut transférer son âme dans un enfant, quoi. Ce genre de combinaison, en général, ça produit des merveilles, et c'est ici le cas. Par un humour noir et absurde, emballé dans les cadres d'un récit horrifique balisé, eh bien ça fait des étincelles, pour notre plus grand plaisir.
4: Hi! It's me, Chucky. What do you think? The gris-gris work? You know, when I came here learning all that stuff about how to beat death, I thought maybe you were pulling my chain. But not now. Not now. Only one problem.
5: What?
4: This. I didn't think anybody could hurt me. But last night I got shot. You know something? It hurt. It hurt like a son of a bitch. It even bled. And why is that, John?
5: You're turning human.
4: What?
5: The more time you spend in that body, more human you become.
4: You mean I have to live out the rest of my life in this body? No fucking way! You got me into this, you get me out.
5: I can't do that, Chucky.
4: Why not?
5: Because you're an abomination.
2: Child's Play, malgré sa nature de petit flic d'horreur inoffensif, eh bien il se charge tout de même d'un commentaire social puissant. Comme je le disais plus tôt, le film nous offre le portrait d'une femme forte face à la terreur et l'incompréhension. Allez expliquer à la police que vous savez qui est le coupable de tous les crimes bizarres qui se produisent et que c'est la poupée de son fils. Mais au-delà, le récit nous montre un aperçu du quotidien de cette femme et de son fils et comment elle navigue entre son travail et sa famille avant que l'élément perturbateur nommé Chucky vienne faire exploser tout cet équilibre. Ce n'est pas encore spécialement appuyé, mais il se perçoit déjà ici les thématiques qui tiennent à cœur à Don Mancini, et notamment la difficulté de grandir dans un environnement difficile. De là à dire que Chucky est une représentation métaphorique de son père, il n'y a qu'un pas. Au départ, le milieu social de Karen Barclay était plutôt le haut de la classe moyenne et elle travaillait dans la pub, comme le père de Mancini. Au final, Karen et Andy font partie de la working class et elles bossent dans un magasin. Cependant, ce que voulait exprimer Don Mancini reste intact, et ce, malgré une production des plus mouvementées. Child's Play, c'est avant tout un film de studio sur lequel les auteurs ont somme toute assez peu de liberté. Comme dit plus tôt, le scénario est passé par tout un tas de modifications. Au final, il est crédité à Tom Holland, John Lafia et Don Mancini, qui bénéficie lui aussi du crédit de histoire par Don Mancini. Toujours est-il que, jusqu'à aujourd'hui, il existe encore une dispute entre Holland et Mancini pour savoir à qui revient la paternité de Chucky. Mais à la vue du travail de Mancini sur le développement de cet univers, il n'y a pas de doute que c'est bien lui le cerveau derrière cette franchise absolument géniale. Cela ne retire pas à Tom Holland le bénéfice d'avoir délivré un excellent film horrifique modeste, mais particulièrement bien troussé, qui fonctionne à la perfection et accuse admirablement bien le poids des années. La séquence finale est en cela un véritable petit monument de terreur, tellement génial, avec la poupée qui, malgré le fait qu'elle se fait défoncer, revient toujours à la charge. Même calcinée, même en morceaux, elle ne s'arrête pas, inlassablement motivée par son objectif qui, ici, offre une réelle tension dramatique. Charles Lee Ray ne veut pas mourir. Il est terrifié à l'idée de disparaître et son unique alternative, s'il ne veut pas rester dans la poupée, c'est de se réincarner dans la première personne avec qui il est entré en contact et qui n'est autre qu'Andy Barclay. Il y a de fait une urgence car plus il prend son temps et moins il a de chances de pouvoir sortir de la poupée. Et ça, le film, il le réussit réellement. La tension qui culmine lors de son ultime séquence prend aux tripes et c'est génial, tout simplement. Par contre, Child's Play, c'est le genre de film où le sort de l'antagoniste principal n'importe plus tellement, puisqu'avec le recul, on sait que derrière, il y a 6 suites et une série TV de 3 saisons et que Chucky va inlassablement revenir. Donc quand on revoit ces films, ce qui est marrant, c'est de voir comment il meurt et comment ils vont trouver un prétexte pour le faire revenir. Et finalement, ça donne un petit cachet supplémentaire maintenant qu'il y a 7 films. Avant de passer à la première suite, nous allons faire une pause musicale avec Is It Really Love de Michael Lanning, issu de la bande originale de Child's Play, premier du nom.

0: Did you miss me, Andy? I sure missed you. I told you we were gonna be friends to the end. And now it's time to play. I got a new game, sport. It's called Hide the Soul. And guess what? You're it. Adi Dui Dembela. Give me the power, I beg. This is no real shit. I'm not gonna spend the rest of my life as a plastic freak. Next time you're alone, you're mine.
1: Oh my god.
2: It's Chucky, look out!
1: Shut up, you'll make Phil and Joel.
2: Kill him, kill him!
1: Andy, stop it, will you?
3: What the hell is this now?
2: It's Chucky! I told you he'd find me!
4: Avec ses 44 millions de recettes au box-office, deuxième meilleur résultat pour la MGM en 1988, c'était quasiment une évidence de voir Child's Play engendrer une suite tôt ou tard. Cependant, tout ne s'est pas passé comme prévu, puisqu'en grande difficulté, la MGM était sur le point de se faire racheter, ce qui mit le projet en péril. Plusieurs studios montrèrent alors un certain intérêt pour produire et distribuer ce qui avait le potentiel de devenir une franchise lucrative. Le producteur David Kirchner accepte l'offre de la Universal sur les conseils de Steven Spielberg et Kathleen Turner. Tom Holland, viré de la post-production du premier film, oui, il a été embauché, viré, réembauché, puis reviré, n'a donc pas voulu revenir pour le second volet. C'est John Lafia, co-scénariste de Child's Play, qui signe ainsi la réalisation, et Don Mancini revient seul au scénario. Child's Play 2 finit par sortir le 9 novembre 1990, exactement 2 ans après la première aventure de Chucky. En France, il ne prend pas le titre du premier film, genre Jeu d'enfant 2, mais se nomme Chucky, la poupée de sang. Allez comprendre pourquoi. Le récit reprend 2 ans après les événements du premier métrage, alors que Karen Baclay est placée dans une institution psychiatrique. Personne ne l'a cru concernant la petite poupée tueuse ayant semé la terreur. Andy, lui, traumatisé, est placé dans une famille d'accueil. En parallèle, la société qui fabrique les Good Guys, nom générique de la poupée dont vous noterez l'ironie, décide de restaurer celle détruite à la fin du premier métrage pour démontrer que ce ne sont pas eux qui sont responsables du massacre et que tout ça est un vil mensonge fait pour les nuire. Pendant le rassemblement du jouet, une surcharge électrique ravive Chucky dans un hommage délirant à Frankenstein qui ne fait aucun sens et qui n'est pas expliqué outre mesure. Et de toute façon, nous sommes dans un petit film d'horreur, donc l'important ne se repose pas sur ces explications. C'est là un prétexte tout à fait valide pour faire revenir Chucky pour une nouvelle aventure meurtrière. Andy est une fois de plus la cible du tueur, toujours pour cette simple et bonne raison que Chucky ne peut que se réincarner en lui. C'est là une trouvaille des plus malines parce qu'elle justifie un biais qui, dans de nombreuses franchises, n'ont pas vraiment de sens. Lorsqu'un boogeyman prend en grippe une personne et décide que ce sera cette personne et pas une autre qui lui fera le plus grand plaisir de tuer. Au moins ici c'est clair, et en plus ça offre une vraie tension dramatique puisque Chucky joue gros. Sur une note beaucoup plus délirante, avec une mise en scène cartoonesque qui laisse un peu de côté l'ambiance sombre du premier film, Child's Play aborde différemment tout le potentiel qu'octroie le postulat absurde d'un tueur en série prisonnier dans le corps d'une poupée, et évite ainsi la redite tout en développant davantage l'univers.
5: How much further till we get to the kid?
6: A ways.
5: Step on it!
6: What's the rush?
5: If I don't get out of this body soon, I'll be trapped in here. What are you looking at? Floor it!
6: Get real, this is a station wagon.
5: Shit! Pull over.
4: Puisant son inspiration dans l'enfance de John Lafia, le récit place ainsi Andy dans une famille d'accueil où se trouve Kyle, une ado rebelle qui va devenir sa meilleure alliée. Le film n'évite pas par conséquent de nous proposer un petit commentaire social comme dans le premier volet. En plus du traumatisme qu'Andy a subi, il y a tout l'après, la reconstruction et réussir à s'intégrer à nouveau dans la société. Or, quand vous avez été poursuivi par une poupée possédée par un tueur que personne ne peut vous croire, que votre mère a été internée parce que justement personne ne l'a l'a cru, eh bien c'est difficile. Ainsi, Andy est vu comme un enfant marginal que ses parents d'adoption ne parviennent pas à comprendre. Un fossé énorme se creuse entre eux et lorsque Chucky revient, eh ben ça devient la foire et Andy est perçu comme dangereux. Il ne trouve donc de soutien qu'avec Kyle qui, elle aussi, nous est présentée comme une jeune femme ayant subi la vie plus qu'elle n'a pu en profiter. Déjà, la franchise s'inscrit dans une représentation bienveillante des personnalités différentes qui sont hâtivement mises dans les marges d'une société où tout ce qui dépasse de la norme est suspect. Si on creuse un petit peu le sous-texte de ce second volet, il est possible d'y déceler les échos d'une reconstruction difficile après un traumatisme, surtout quand un événement traumatique touche un enfant. Dans la société, les enfants ne sont pas pris au sérieux, ils ne sont pas écoutés et doivent agir d'une manière précise et fonctionner comme il leur est demandé. Les deux parents d'adoption, ici, refusent de croire Andy et le récit joue sur l'absence d'évidence qui laisse entendre qu'Andy est responsable de ce qu'il prétend être les actes d'une poupée. Au moins dans le premier, il avait l'amour maternel, celui d'une mère qui a préféré croire son propre enfant, même face à l'indicible, et qui pour ça s'est retrouvée internée par une institution aveugle à la réalité. Alors oui, c'est difficile de croire qu'une poupée tue des gens, mais cette altérité sert tout à fait le propos de Don Mancini pour appuyer ce refus de voir, ce refus de croire quand la différence devient pourtant vraie. Et là, on peut repenser à l'expérience de Don Mancini qui, dès son enfance, a pris conscience de son homosexualité, qui n'a pas été accepté par son père, qui de fait l'a rejeté. Ne rentrant pas dans la norme, il est ainsi devenu marginal, au sein même du foyer censé le protéger des dérives et des dangers du monde extérieur. 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

0: Child's Play 2 permet de prolonger la thématique du premier film et de servir de parabole avec l'incompréhension et la violence d'un monde qui ne rend pas facile le passage de l'enfance à l'âge adulte. Et là, on est en 1988, à une période où le monde était un brin moins taré qu'il l'est maintenant. Mais bon, on va pas se mentir, hein, le monde a toujours été une place très peu recommandable, mais bien caché derrière le vernis illusoire d'une vitrine imposée par les médias et une société de consommation qui permettait de maintenir un modèle quand bien même il était pourri jusqu'à la moelle. La plume de Don Mancini n'est peut-être pas encore des plus incisifs ici, mais elle éclaire pourtant déjà bien cette critique latente qui prendra de l'ampleur par la suite. Si formellement le métrage est moins sombre par une approche plus cartoon, il n'en est pas pour autant moins horrifique. Les meurtres sont plus sanglants, mais aussi davantage inventif. Certains peuvent même donner l'impression de régler des comptes, telle l'institutrice qui a clairement laissé tomber Andy, preuve supplémentaire de la faillite de l'institution face à l'incompréhension. Cette suite se montre généreuse dans son approche d'une horreur pulp qui s'éloigne du côté presque gothique du précédent, jouant tout simplement sur un autre tableau. Et c'est parfait, puisque encore une fois, ça évite la redite et le métrage trouve une identité qui lui est propre. En cela, la séquence de fin, qui se montre des plus épiques, démontre toute la générosité des personnes derrière la création du film. Il se déroule dans l'usine de fabrication des poupées Good Guys, ce qui laisse place à tout un tas de délires dignes des grandes heures du cartoon Acme. Chucky prend une tournure ultra badass, démontrant ici tout le potentiel de dangerosité qui se cache derrière. Le film assume son délire à fond et c'est génial. La poupée se met à cabotiner à plein régime et c'est le moment de parler de Brad Dourif, l'acteur qui prête sa voix à Chucky et ses traits à Charles Lee Ray. Brad Dourif est un comédien extraordinaire que vous connaissez sûrement pour son interprétation de Grima, langue de serpent dans Le Seigneur des Anneaux, mais qui a une carrière passionnante qui s'étend sur pas moins de 5 décennies. Apparu dans le Flew Over the Cuckoo's Nest de Milos Forman, un chef-d'œuvre absolu datant de 1974, il a enchaîné les seconds rôles marquants, mais aussi parfois des rôles principaux. Il propose sans cesse des personnages desquels se dégage à la fois une forme de naïveté et de douceur, et en même temps une folie latente qui ne demande qu'à s'exprimer. De là à dire qu'il était parfait pour le rôle de Chucky, non mieux. Il est parfait pour le rôle de Chucky, qu'il aura interprété durant près de 40 ans, et ce n'est pas terminé. Child's Play 2 bénéficie ainsi une fois de plus de son incroyable présence, alors qu'il joue une poupée, hein. Et le métrage ne se conclut dans une sorte de feu d'artifice beaucoup trop généreux pour un public qui n'en mérite pas autant. L'idée du premier est reprise avec Chucky qui refuse de mourir bien qu'il se fasse défoncer et réduire en pièces, mais continue coûte que coûte ce besoin de tuer quelqu'un, en l'occurrence ici Andy et Kyle. S'y ajoute le fait que son corps a muté et donc il ressent la douleur, et cette notion absente de la fin du premier montre Chucky avoir mal. Et c'est tourné d'une manière qui fait que c'est particulièrement jouissif à regarder parce que c'est tout ce qu'il mérite. Ou juste parce que c'est un peu sadique.
1: Hey, long time no see, pal.
2: No, you're dead, we killed you.
1: You know what they say. You just can't keep a good guy down. Andy, how you've grown.
2: You're not gonna kill me, you need me. You need to transfer your soul into my body.
1: Wrong again, wimp. I got some fresh meat lined up and I'm not gonna let you spoil it, not this time.
2: Tyler.
1: Yeah, just think. Chucky's gonna be a bro.
2: I'm not gonna let you get away with this. I'm not gonna let you near that kid.
0: La seconde excursion de Chucky au cinéma fut une réussite plus modeste que le premier avec 35 millions de recettes, mais le film prit la tête du box-office à sa sortie, ce qui est quand même plutôt pas mal. Mais avant même la fin du tournage, les producteurs ont demandé à Don Mancini de préparer le scénario d'un troisième épisode qui sera validé tout juste après le succès du 2 en salle. En manque d'idées, le scénariste est tout de même parvenu à délivrer ce qui deviendra tout logiquement Child's Play 3, sorti le 30 août 1991, soit seulement 9 mois après Child's Play 2, et qui s'appelle chez nous juste Chucky 3. En panne d'inspiration pour une nouvelle histoire, dans cet épisode le plus faible de la franchise, Don Mancini propose un récit qui fait un bond dans le temps de 8 ans. Alex Vincent, l'interprète d'Andy Barclay, quitte la franchise, pour le moment, remplacé par Justin Whaley, le Jimmy Olsen de la série Lois and Clark. Du premier film, il ne reste donc plus que Brad Dourif, toujours à la voix d'un Chucky de plus en plus cabotin.

0: Tintin qui ne rate aucune occasion pour balancer ses punchlines, qui, bien qu'elles ne font pas toute mouche, demeurent tout de même excellentes et continuent l'orientation donnée au personnage depuis le second métrage. Il gagne de fait en comique ce qu'il perd en puissance horrifique. L'action se déroule donc 8 ans après les événements du 2, alors qu'Andy arrive dans une école militaire. C'est là une suite plutôt logique pour un enfant dont la mère est placée dans un institut psychiatrique et qui passe de famille d'accueil en famille d'accueil, tout en devant faire face seul à son traumatisme qu'il ne peut pas vraiment partager, puisqu'encore une fois, expliquer que son malaise vient du fait qu'il a été victime 2 fois d'une poupée tueuse, c'est difficile de se faire prendre au sérieux. Le changement d'ambiance de ce troisième opus se montre ainsi radical et épouse les traits du 8 puisque la quasi-intégralité du métrage se déroule dans cette école militaire. Le problème, c'est que le film repose à nouveau sur le fait que Chucky essaye de retrouver Andy pour... c'est un peu flou, parce que dans le 2, on nous a expliqué que Charles Lee Ray avait muté définitivement dans le corps de la poupée, donc il n'a plus vraiment la nécessité de stalker Andy. Les raisons pour lesquelles il s'accroche à Andy manquent de consistance, ce qui retire au métrage sa cohérence et surtout un réel attrait dramatique, et trouve un subterfuge un brin simpliste. Andy devient ainsi la Laurie Strode, la Nancy Thompson ou encore la Tommy Jarvis de Chucky, et la franchise se retrouve piégée de cet inconvénient qui l'empêche d'évoluer vers d'autres sphères.
1: Oh God, he's not breathing. Get away from him! You did this, didn't you? You sick son of a bitch!
2: God, I'm gonna kill you!
3: Stop it! Get off of him! He didn't do it!
2: Let go of him!
3: Stop it!
4: Sayonara, suckers!
0: Résultat des courses, eh bien Child's Play 3, c'est pas ouf. Le récit est décousu, il manque de cohérence, il ne semble jamais vraiment savoir où aller et enchaîne les séquences sans magie. Andy à l'école militaire, Chucky à l'école militaire, Andy maltraité par ses camarades, Chucky qui tue des gens, Andy qui cherche Chucky et Chucky qui cherche Andy, mais tue tout un tas de gens qui n'ont rien demandé. La poupée frappe totalement au hasard et il n'y a plus de logique dans ses actes, comme ce pauvre éboueur qui se retrouve coincé dans la broyeuse à l'arrière de son camion sans aucune raison. Et là, ça devient purement gratuit, quand dans les 2 précédents volets, il était possible de trouver des motifs derrière les meurtres qui appuyaient de plus sur le ressort du harcèlement psychologique contre Alex. Mais dans ce 3ème film, des fois, Chucky ne tue même pas ses victimes, comme lorsque un haut gradé qui dirige l'école meurt d'une crise cardiaque en le voyant. Si ça permet une punchline à la poupée, ce qui est toujours cool, mais à part ça, ça ne fait pas grand sens. Child's Play 3 est la production typique qui se retrouve dans une impasse prisonnière d'un concept qu'elle peine à transcender. Ne sachant trop quoi proposer, elle se repose sur l'attendu et tourne en rond. Le métrage manque aussi cruellement d'une identité qui lui est propre et la mise en scène offre peu d'ampleur. Son réalisateur, Jack Bender, est davantage habitué aux productions télévisuelles. Et c'est ici son seul film sorti au cinéma. S'il a une carrière des plus honorables à la télévision, notamment pour son travail sur des séries comme Les Sopranos ou Lost, c'est avant tout un technicien embauché pour livrer une œuvre bien définie. Cela laisse assez peu de place à l'outrance et aux audaces cartoonesques du 2, par exemple. Et ça se ressent terriblement car Child's Play 3 ne semble jamais vraiment assumer son délire à fond et reste feutré dans un immobilisme horrifique bien trop convenu. Cette 2ème suite sera un échec au box-office, mais ce sont surtout les critiques qui ont raison de la franchise pendant 8 ans. Et par critique, je ne parle même pas des journalistes, des cinéphiles ou des spectateuristes, non, les personnes derrière le film se sont montrées assez dures avec. Certains seront très verbaux sur la piètre qualité de l'ensemble, à commencer par son scénariste Don Mancini, qui n'aura pas vécu une expérience très heureuse. Mais aussi Brad Dourif, la voix de Chucky, qui a déclaré à plusieurs reprises que de toute la franchise, c'est celui-là qu'il aimait le moins. Et le réalisateur Jack Bender, lui, il a dit du film qu'il était stupide et on peut difficilement lui donner tort.
5: This is it, kid. End of the line. A day to eat Dembella. Love Mercier de Bois Chaillot. Sacous Centeum et Point des Morts. Mortisme le devait corde me bocher. Adelé pour déboisser Dembella. Adelé. Mortisme le devait corde me manquer. Give me the power I beg of you!
0: Mais est-ce que Child's Play 3, c'est si mauvais que ça? Eh bien, une fois qu'on a dit tout ça, en fait, non, ça va. Le film n'est pas la purge qu'il aurait pu être et tel qu'il est parfois décrié. Il est légèrement en deçà des deux premiers et dans une strate abyssale par rapport à ce qui est arrivé ensuite. Mais ça reste une production horrifique de qualité, amusant à suivre. Il embrasse d'ailleurs davantage une nature de slasher, même s'il n'en est toujours pas un. Il adopte une structure plus proche du genre. En fait, il vaut surtout pour le fait que Chucky est plus mis en avant et que Brad Dourif caboutine à mort dans un spectacle à la fois grotesque, horrifique et guignolesque. Il passe son temps à balancer des punchlines claquées, parfois un peu forcées, mais qui donnent une dimension terriblement fun au personnage et par extension au métrage. Et puis il y a le dernier acte avec toute la séquence qui conclut le récit qui sort de l'école militaire, ce qui était visiblement la meilleure idée à prendre, puisque d'un coup c'est comme une renaissance. Tout devient très fun et clairement ça sauve le métrage à la fois du naufrage, mais pire encore de l'oubli parce que ça vaut le détour. L'action prend place dans le train fantôme d'une fête foraine et si l'artifice est peut-être facile, il vient faire écho au The Fun House de 1981, l'excellent slasher de Toby Hooper. Mais au-delà, c'est tout le décorum auquel ça fait appel qui booste ce côté horrifique de la séquence, qui prend en plus une tournure presque gore des plus salvatrices. Disons que le métrage nous récompense ici un chouïa pour notre patience. Ce n'est pas grand-chose, certes, mais au moins ça se clôt sur une bonne note. Et en plus, la mort de Chucky est assez formidable et constitue même l'une des meilleures, tout de suite confondues, donc Child's Play 3 a ça pour lui, et tout n'est pas perdu. S'il apparaît comme le film de trop d'une franchise qui semblait déjà s'essouffler, c'était sans compter sur sa résurrection avec 4 nouvelles suites et une série télé. Un peu à l'instar de sa créature centrale, la franchise Chucky refuse elle aussi de mourir. Et avant d'enchaîner avec justement la résurrection de Chucky au cinéma, je vous propose d'écouter No More Mr. Nice Guy d'Alice Cooper, juste parce que Chucky y fait référence lorsque dans le deuxième film, au détour d'une punchline, il dit No More Mr. Good Guy en référence à la marque de la poupée Good Guy.

0: I've been.
1: Okay. You?
0: Peachy! Actually, to tell you the truth, I've been kinda out of it.
1: I know, it took me 10 years to find you.
0: That is sick. What are you doing with this jerk anyway?
1: 10 years is a long time, Chucky. Besides, I was never actually with him. You know me. I'll kill anybody, but I'll only sleep with someone I love.
0: You look great, Tiff.
1: Thanks.
0: I mean it. I gotta be honest. I always thought you were gonna let yourself go.
2: Après 7 ans d'absence, qui est presque le gap entre les récits du second et troisième volet, Chucky revient le 16 octobre 1998 et le moins que l'on puisse dire, c'est que la franchise amorce un renouveau qui tranche radicalement avec la trilogie originale. Le film est mis en scène par Ronnie Yu, cinéaste hongkongais dont c'est ici la première production hollywoodienne. Il en réalisera 3, dont Freddy vs Jason en 2003. Exit Alex Barclay, le personnage principal des 3 premiers films, qui limitait dès le 3ème opus les bornes d'un récit bien trop prisonnier du fait que Chucky devait avant tout s'en prendre à lui, empêchant la série d'évoluer. Eh bien, c'est enfin chose faite et Bride of Chucky démontre que c'était bien là une nécessité. Au début des années 1990, le genre de l'horreur au cinéma est un peu tombé en désuétude et les Child's Play, ils arrivent dans l'ultime salve de la mode. Il y a encore des films d'horreur qui sortent ici et là, heureusement, mais ils se font soit rares, soit ils sont édités directement en vidéo. Le genre qui devient proéminent en ce début des années 1990 et vers lequel les studios se tournent, c'est surtout le blockbuster d'action. Si en 1994, A New Nightmare de Wes Craven, une suite méta des pérégrinations de Freddy, peut se voir comme un renouveau pour l'horreur, c'est surtout le succès phénoménal de Scream en 1996 qui relance la mode. C'est ce film qui permet à Don Mancini et le producteur David Kirchner de développer un nouveau Child's Play qui prend désormais le nom de Chucky en titre, car ça y est, c'est sa franchise. Bride of Chucky assume totalement la nature fun du protagoniste qui devient clairement le personnage central. Et à partir de là, ce sont donc des aventures de Charles Lee Ray, prisonnier de la poupée, que nous suivons. L'influence de Scream sur le métrage est telle que l'affiche même parodie celle de Scream 2. Mais surtout, même si les 3 premiers films étaient bourrés de références, celui-ci prend une tournure bien plus méta. Ainsi, lors de la séquence d'ouverture dans une chambre de pièces à conviction où se trouvent les restes de Chucky, on peut y voir les masques de Jason et de Michael Myers, le gant de Freddy, la tronçonneuse de Leatherface et un coffre qui renferme le monstre de l'un des segments du Creep Show de 1982 par George A. Romero. Cette période, qui s'étend de 1994 à 2003, est marquée par le retour des tueurs iconiques de l'horreur hollywoodienne. Freddy, donc, en 1994, mais la même année, il y a les très étranges The Return of the Texas Chainsaw Massacre de Kim Henkel, qui fut un bide, mais qui essaya de relancer la franchise. En 1998, comme Bride of Chucky, Halloween 20 ans après voit Jamie Lee Curtis reprendre du service pour une vraie suite. En 2000, c'était au tour de Jason Voorhees de revenir dans l'espace, puis il y aura son baroud d'honneur avec Freddy en 2003 dans Un Freddy vs Jason qui sonne un peu le glas de tout un chapitre avant l'ère des remakes et du torture porn. Bride of Chucky se situe ainsi au milieu de ce renouveau et s'en fait le reflet en s'inscrivant tout simplement dans le même univers que tous les classiques boogeyman apparus dans les 70s et les 80s.
3: You got your wish. You're mine now, doll. And if you know what's good for you, you are going to love, honor, and obey.
4: I wouldn't marry you if you had the body of G.I. Joe.
3: Hey, Raggedy Ann, you looked in the mirror lately? Now's not the time to get picky. Face it, Tiff. You need me, otherwise you're stuck like this for good.
1: I don't need you, I'll look it up myself.
3: Oh, go ahead. Chapter 6, page 217.
1: The Heart of Dumbala. What's that?
3: An amulet! We need it to transfer our souls into human bodies.
1: Okay, and where the hell is it?
3: I was wearing it around my neck the night those bastards gunned me down. It was buried with my corpse in Hackensack, New Jersey.
1: All right, let's go.
2: Bride of Chucky est un métrage fun et métal. Le générique du début sur fond de Living Dead Girl de Rob Zombie donne le ton. En plus de prendre une tournure horrifique plus extrême que ses prédécesseurs, cet opus parvient à exploiter à 100% son concept et à se moquer des limites que constitue le fait d'être un tueur prisonnier d'une poupée. Parmi tous les meurtriers cultes du cinéma horrifique qu'on a déjà cité, Chucky est atypique car contrairement à ses comparses, il fait 74 cm, ce qui limite quand même pas mal de choses côté physique. L'influence du succès de Scream se fait ici énormément ressentir, et l'affiche du film parodie d'ailleurs celle de Scream 2, comme je le disais. Et en cette fin des années 1990, l'horreur est entrée dans une nouvelle phase, qui propose à la fois des œuvres plus gore face à une censure plus tolérante, et des œuvres qui se prennent également moins au sérieux. Le côté méta de Scream se perçoit ainsi à de nombreuses reprises, surtout dans la dimension slasher qui était absente des trois premiers films. Ici, les codifications en sont reprises et offrent un véritable renouveau à la franchise sans pour autant balayer ce qui a été fait précédemment. Cependant, le métrage de Ronnie Yu n'adopte pas seulement les codes du slasher, mais tout un tas d'autres qui font de ce quatrième opus une suite particulièrement riche. C'est tour à tour une comédie noire, à l'humour bien caustique comme il faut, c'est une romance entre Chucky et Tiff, une nouvelle personnage introduite et qui deviendra une part entière de la saga, c'est un film d'horreur au sens large le plus large, puisque sa référence majeure est celle du Bride of Frankenstein de James Whale en 1935 que Mancini cite très directement lors de l'épique séquence de transformation de Tiff en poupée. Mais c'est aussi un road movie, adoptant les traits du Natural Born Killer d'Oliver Stone ou du Bonnie and Clyde d'Arthur Penn. Bride of Chucky se fond dès lors dans la grande tradition d'un genre typiquement états-unien. Ça valait le coup d'attendre 8 ans tellement le métrage remplit toutes ses promesses et même au-delà. Totalement inattendu, il prend une tangente radicale avec le troisième film et retrouve davantage ce côté cartoon horrifique du 2. Chucky n'est plus ici la menace, il devient le personnage central du récit et ce sont ses aventures que l'on suit. Ce n'est pas un hasard que le métrage abandonne le titre Child's Play pour adopter le nom Chucky, désormais c'est très clair. Et grâce à Brad Dourif et des punchlines en pagaille, le film se présente comme un monument improbable et absurde. Tel ce clin d'œil à Hellraiser lorsque, après avoir planté un tas de clous dans la tête d'une victime, Chucky s'exclame « j'ai déjà vu ça quelque part ».
1: Isn't it beautiful? I always dreamed of having a big church wedding with bridesmaids and a cake and my picture in the paper. Not just the usual mugshot, but something really flattering.
3: Tiff! I'm sorry. For everything.
1: I guess I can't complain. I mean, I always wanted us to spend more time together, maybe do some traveling and see the world. Well, just look at us now.

0: Yeah, life sure is full of surprise.
1: Avec un budget plus que confortable, le film a coûté 25 millions de dollars, ce qui en fait le plus onéreux de la franchise. Don Mancini a pu élaborer une histoire plus ambitieuse. Il a également bénéficié d'un contrôle artistique accru et d'une liberté pleine plus importante que sur les trois premiers, où il était finalement davantage un employé. Ici, c'est bel et bien sa vision à laquelle il peut donner forme, et non plus simplement délivrer un scénario contraint par les directives de la Universal. Avec Bride of Chucky, Don Mancini a ainsi tout à loisir d'injecter dans son œuvre des éléments queers qui étaient jusque-là timides et qui vont devenir une marque de fabrique. Déjà, le choix de Jennifer Tilly pour interpréter Tiff, la fiancée de Chucky, n'est pas un hasard. La comédienne est en effet une icône queer, surtout depuis son rôle dans le superbe thriller Bound des Wachowskis en 1996. Le duo qu'elle compose avec Brad Dourif est absolument génial et porte vraiment le métrage dans des sphères inatteintes par les trois premiers films. On retrouve également dans la distribution Alexis Arquette, comédienne disparue en 2014, qui était une activiste transgenre et qui interprète ici Damien, un androgyne très inspiré par Marilyn Manson, qui aimerait être un tueur en série pour séduire Tiff, mais qui se révèle surtout full of shit. Le film est aussi le premier à introduire un personnage gay, David, qui est le meilleur ami de l'héroïne joué par Catherine Hegel. Ce sont encore des petites touches disséminées ici et là, mais clairement Don Mancini parvient à créer une atmosphère proche de son expérience personnelle. Mais il ne le fait pas de manière dramatique, non, tout le contraire même, il développe ses thématiques qui lui sont chères à travers l'humour, la gaudriole et le gore. Si le métrage se montre le plus personnel de l'auteur, c'est aussi le plus extrême, celui qui fait souffrir encore plus ses personnages dans une allégorie terrible du passage à l'âge adulte et la difficulté de s'accepter dans un monde qui ne pense pas pareil. Don Mancini présente un couple de jeunes adultes qui n'ont pas le droit de se fréquenter. Elle est la nièce du chef de la police et lui est un marlou. Prise en otage par Chuck et Tiff, leur expérience se révèle alors des plus horribles et Don Mancini prend un malin plaisir à faire souffrir ces deux personnages par le biais de ces deux poupées sans jamais ne perdre à aucun moment sa nature comique. C'est génial, c'est fun, c'est extrême, c'est gore, c'est débile, ça exploite à fond toutes les idées entreprises dans un véritable festival de l'horreur. Bride of Chucky, c'est un incontournable et c'est même malgré sa position de troisième suite, une formidable porte d'entrée dans la franchise, peut-être même une meilleure entrée en matière que les trois premiers films. C'est dire.
2: Well, it's a long story.
3: It sure is.
2: In fact, if it was a movie, it would take three or four sequels just to do it justice.
4: What are you gonna do with us?
2: Funny you should ask.
3: These bodies are okay, but they're like apartments that we're just renting. But now we're moving on up.
2: Like George and Wheezy.
3: And we're looking to buy.
2: And you know what they say about real estate, location, location, location. Well, you guys are definitely in the right place at the wrong time.
5: This is a WPA special report. The Jesse and Jade case keeps getting weirder.
1: Bride of Chucky est le film de la franchise à avoir rapporté le plus d'argent. Pourtant, une suite ne s'est pas mise en chantier directement et il a fallu attendre 6 ans avant qu'un cinquième volet ne débarque. Pour tout un tas de raisons que nous verrons dans la seconde partie de cette émission. Œuvre improbable et inespérée, Bride of Chucky est l'un des plus grands revivals jamais vus pour une franchise culte de l'horreur à Hollywood. Mais surtout, ça va devenir une sorte de marque de fabrique de la saga qui, entre 1998 et 2022, ne va cesser de renaître de ses cendres. Atypique si elle en est, la franchise de Chucky possède un capital sympathie hyper puissant qui la rend particulièrement attachante. Peut-être est-ce parce que derrière il y a un homme, Don Mancini, qui à l'exception du premier volet qu'il a co-scénarisé, est le scénariste de tous les films, ce qui octroie une constance. À partir de 2004, il en deviendra même le réalisateur attitré, ce qui confirme que derrière Chucky, il y a une continuité qui permet la cohérence. Il en va de même avec le producteur David Kirchner qui est présent à la production depuis le premier Child's Play. Child's Play, Child's Play 2 et Child's Play 3 fonctionnent comme une trilogie autonome avec un héros, Andy Barclay, et un antagoniste, Chucky. Mais avec Bride of Chucky, la franchise prend donc une nouvelle direction, abandonne Andy pour le moment et focalise toute son attention sur Chucky. Avec ce quatrième film, Don Mancini peut ainsi développer tout son univers et c'est vraiment à partir de là que la saga se trouve une identité qui lui est propre et qui est bien marquée au point d'être reconnaissable parmi d'autres. Là où Friday the 13th a échoué avec Jason Goes to Hell en 1993 et Jason 10 en 2000, Child's Play réussit à se renouveler et à se réinventer en faisant de sa poupée tueuse le centre de l'attention et ce fut payant. Voilà donc Charles Lee Ray, aka Chucky, qui abandonne sa poursuite contre Andy, vit une histoire d'amour avec Tiff et peut continuer son hobby de serial killer en toute tranquillité pour notre plus grand plaisir. Don Mancini aurait pu se contenter de ça, de poursuivre sur sa lancée à celle de Bride of Chucky, mais l'auteur, pour la suite de ses aventures, en a décidé autrement, refusant de se reposer sur ses acquis. Il propose une nouvelle orientation que nous verrons dans la prochaine émission. C'est tout ce que j'ai à dire sur le sujet pour cette première partie, et pour nous quitter, écoutons Living Dead Girl de Rob Zombie, générique d'ouverture de Bride of Chucky. C'est tout pour moi, merci de m'avoir écouté, et rendez-vous au prochain arrêt de la quatrième émission.
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1: Bonsoir et bienvenue de l'autre côté de la psyché. Tatiana Di en direct avec vous ce soir, en ce 14 juin 2026. Et une émission un peu spéciale puisqu'elle est consacrée au festival Rock in Bourlon. Voilà, si vous avez l'habitude de m'écouter, vous savez que je fais ça tous les ans depuis 2022, c'est-à-dire depuis que j'ai découvert ce festival et que j'y vais. Et c'est un peu le meilleur festival du monde, super bonne ambiance, programmation absolument géniale et bien pointue comme il faut. Bref, et ça sera la dernière, comme c'est la dernière émission avant ce festival, puisque je ne serai pas là la semaine prochaine, le festival ayant lieu dans 2 semaines, et la semaine prochaine c'est la fête de la musique, je ne serai pas là car je joue, voilà. Et donc on va commencer par une petite sélection de groupes qui passent au Rock in Bourlon. J'ai pas pu tout mettre, il y a des tas d'autres trucs qui sont bien, je vous laisse aller voir sur leur site la programmation, explorer un peu ce qui vous plaît. On va commencer par un groupe que j'ai déjà passé plusieurs fois dans cette émission, il s'agit des Allemands de Coltain qui font du post-metal doom. J'ai choisi de vous passer un extrait de leur premier album sorti en 2024, ils en ont sorti un autre depuis qui est très sympa aussi. Le premier album s'appelle Forgotten Ways, j'ai choisi de vous passer le morceau Mogila, et juste après ça, ça sera un extrait du prochain Reason qui sortira le 24 juillet sur le label le Sergeant House. Il s'appelle Cycles in the Infinite Dream. Il y a 2 singles qui sont sortis pour l'instant sur Bandcamp. C'est pour l'instant les singles, ils annoncent quelque chose de vachement plus catchy que ce qu'ils faisaient avant. Donc j'ai hâte d'entendre la suite de l'album. Le single que j'ai choisi de passer s'appelle Cloudfall. Ça sera juste après Coltain sur Fréquence Mutine.

À l'instant, on vient d'entendre Reason avec Cloudfall et juste avant ça, c'était Coltane avec Mogila. Si vous venez de nous rejoindre, vous êtes sur Fréquence Mutine, vous êtes de l'autre côté de la psyché et vous êtes dans une émission spéciale Rockin' Bourlon, absolument merveilleux festival qui se passe dans le Pas-de-Calais dans 2 semaines. Et la suite de cette programmation, c'est un groupe norvégien qui mélange stoner et hard rock à part variable, suivant les morceaux, qui s'appelle Hengemeng et qui a sorti un excellent album l'année dernière qui s'appelle Satanic Panic Attack, et cet album a la meilleure pochette d'album que j'ai vue ces dernières années. Donc on voit le groupe à poil avec du corpse paint en train de se faire un gros câlin et c'est très beau en noir et blanc, c'est vraiment très beau. Je vous laisserai aller voir ça sur Bandcamp. J'ai choisi de vous passer l'extrait donc de cet album A Path Less Travel et juste après ça, ça sera un petit tour du côté de la France avec le groupe lyonnais Occult Hand Order dont je vous avais passé un extrait de l'album qui était sorti en 2023, Silence by the Raging Sea. Ils ont sorti un nouvel album depuis, ils ont sorti un nouvel album en avril de cette année que j'ai pas encore écouté mais je suis sûre qu'il est très bien. Eux ils font plutôt du stoner doom psyché, c'est assez ambiant, c'est très très cool. J'ai choisi de vous passer le titre Sailors, ça sera juste après Hengemeng.

À l'instant, on vient d'entendre Occult Hand Order sur Fréquence Mutine avec le morceau Sailors. Et juste avant ça, c'était Handgemeng avec A Path Less Traveled. Juste après ça, on va arriver dans la partie la plus sludgy de la programmation. Et ouais, il y a de quoi faire cette année. D'abord avec les Italiens de Tons, que je suis depuis quelques années, que je vous passe dans l'émission depuis quelques années. Alors, ils ont sorti un album là assez récemment, mais que j'ai trouvé un petit peu décevant. Donc j'ai décidé de vous passer un extrait de l'avant-dernier album qui est sorti en 2022 et qui s'appelle Ascension, avec le morceau A Hash Day's Night, où ils sont toujours avec leur jeu de mots à la con autour de la weed. Et juste après ça, ça sera un extrait du dernier Faitouth qui est sorti en 2025. J'ai très très hâte de les voir au Rockin' Bourlon. Je les ai découverts avec cet album qui est sorti l'année dernière, Labyrinthine, et j'ai trouvé ça vraiment très chouette. C'est un groupe de nanas qui font du sludge slash doomgaze. J'ai décidé de vous passer l'extrait Death of Day, et ça sera juste après Tons sur Fréquence Mutine.

À l'instant, on vient d'entendre un extrait du dernier album de Faith Tooth, le morceau Death of Day. Et juste avant ça, c'était Tons avec A Hush Day's Night. Vous êtes toujours sur Fréquence Mutine, vous êtes toujours de l'autre côté de la psyché et vous êtes toujours dans l'émission spéciale Rockin' Bourlon qui, comme on le rappelle, se déroulera dans le Pas-de-Calais. Dans deux semaines, et ouais, ça va arriver vite. On arrive également à la fin de cette émission. Il ne me reste plus que deux morceaux à vous passer. On va être full sludge pour ces deux derniers morceaux avec un extrait du dernier album de Fange, Purulence, sorti l'année dernière. Donc Fange, bon, vous connaissez sans doute déjà. Pour ceux qui ne connaissent pas, c'est un groupe breton du côté de Rennes qui font un mélange de sludge et d'indus avec un petit peu de noise. Bref, c'est du gros lourd. C'est très cool et ça chante en français avec des super textes d'ailleurs. Le morceau que j'ai choisi de vous passer s'appelle « Sans conviction ». Et juste après ça, une grosse tête d'affiche de cette édition du festival, le groupe Conan, voilà, que j'ai eu l'occasion de voir l'année dernière, mais quand on aime, on ne compte pas, j'irai les revoir avec plaisir. Un extrait de leur dernier album sorti également l'année dernière, « Violence Dimension ». Le morceau Ocean of Boiling Skin, ça sera juste après Fange sur Fréquence Mutine.

0: À l'instant, c'était Conan, bien sûr, avec Ocean of Boiling Skin. Et juste avant ça, c'était Fange avec Sans Conviction. Ainsi se conclut cette émission consacrée au festival Rock in Bourlon édition 2026 qui, on le rappelle, aura lieu du 26 au 28 juin sur la commune de Bourlon dans le Pas-de-Calais. Je sais pas s'il reste des places, sûrement, si vous avez envie d'y aller. Bon, ça fait un peu loin, mais ça vaut vraiment, vraiment le coup. Et puis c'est un festival qui tolère vraiment pas les nazis et ça, c'est cool, au lieu de faire juste semblant comme on ne dira rien. Enfin bref, voilà. C'est fini. Je vous remercie d'avoir écouté cette émission et je vous souhaite une excellente soirée à l'écoute de Fréquence Mutine. La suite sur Mutine, ce sont les bandes. On se retrouve dans 3 semaines et d'ici là, Hail Satan. Spirit of the earth, God of liberty, open wide the gates of hell and come forth from the abyss by these names. Satan!
1: Satan!
0: Beelzebub!
1: Beelzebub!
0: Leviathan!
1: Leviathan!
0: Asmodeus!
1: Asmodeus!
0: Abaddon!

donc à demain à partir de, disons, 17h. 17h ou 18h, je ne sais plus exactement, sur RQB, 103,9 MHz. Voilà, salut. Je vous dis donc salut. Au regret. Ciao.

0: Marteau piqueur.
1: Demi-p.
2: Ah, je fais une pause.
1: 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Big up.
2: Sandwich. Ça va les gars, tout le monde va bien.
1: Yeah.
2: On a bien bossé, hein.
1: Ouais.
2: Bon.

0: Le rap, ça part de la rue. C'est une forme d'expression venue des banlieues sans âme.
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0: un instant, mesdames et messieurs, je vous prie, il semble que quelque chose va se produire.
1: Quoi que ce soit, c'est quelque chose de concret.
2: À dire la vérité, tout semble normal, au contraire.
3: Au contraire.
1: Nous venons à l'émissaire de paix et de bonne volonté.

rap français. Allez, hey, on va commencer avec ça. Juste avant, c'était Demi-P. Hey, Cool Chain, en représentation unique. Touche pas à la musique. Touche pas à ma musique. Hey, Reggae Night. Ça fait ça.

0: En manque de délai. Allez, on va partir avec ça. Hey, obligé que tu connaisses.
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0: 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Allez, hey.

0: Décidé.
1: Allez, on va continuer avec ça. Hey. Ouais, ouais. Mesrine. Le film. Hey, Tunisiano.

Tunisiano. Si tu peux. Allez, on va descendre dans le sud. Soprano.

hip-hop français. Eh, hey, 20h54. Allez, t'es prêt ou quoi? Eh, hey. Oxmo, eh, hey. Lunatic, Bug Fiction. Tch, tch. Allez, tu connais, eh, hey, hey.

La prochaine, c'était sur leur premier EP. Dabu System, hey. Flingue. Il a pris son flingue, ça fait ho, ho, ho, ho, ho, ho. Hey. Dabu System. Ça c'est pour, hey, Issoul, Robigue, Paumanap.

C'est hey, gros big up à tous, hein. J'espère que vous galérez pas trop sous cette chaleur. Tous les membres du groupe Rapologie, hey, à honneur aussi, gros big up. Il a pris son flingue. Allez, hey, la clica, tu es dans la rue.

0: Allez, on va descendre dans le sud. Discret.
1: À tout ce qui pense au rap, n'est que du bruit.
0: Hey, carré rouge.
1: Discret, stand, Chuta. Chuta. Écoute le bruit.
0: Respecte le rap.

Energy Family, troisième œil, le venin. J'ai rien vu, j'ai rien entendu, je dirai rien. Gros big up à la mafiosa. Hey, à Seb et Mel aussi, gros big up à vous, le 93. T'inquiète.

Hey, 21h30 sur les ondes de Mutine. Hey, c'est l'interlude. C'était l'interlude. Allez, on va passer à ça. Hey, ça vient de Brest. Hey, FLO, Iwan. Hey, Fresco à la prod, c'est la famille.

partir du côté de... Gare Charcel. Oh. Hey, leur deuxième album.

c'est Rome. Sur la mixtape de Monsieur Kouchen for my people. Hip hop français Edge. Allez, hé hey. Ça c'est de Suisse. Sens unique. L'île au trésor.

Le rap de Suisse, hip-hop français, hey, gros big up aussi à Laurent, les mecs d'Angers. Allez, représente Paname, Abyss, Rams du 18. Écoute ça, hip-hop français.

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0: Allez, hé, hey, Toulouse, ça c'est pour la famille.
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0: Hé. Hey.
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0: Les plus brillantes.
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0: Ouais, dans les pleurs.
1: 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C'est à la fin que j'ai vu le début. Aujourd'hui, je sais, frère. Je sais. 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
0: Ouais.
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0: Aïe, aïe, aïe. Hey, très bon album. Après un flop, ils sont revenus avec celui-là. Hey, plus carré. Toulouse, Diesel, Dadou, toute la clique. Hey, Kappa Double Delta, KDD, résurrection. Hein.

0: continuer avec ça. Marseille, je lève mon verre. Toute la famille, à ma mère aussi. Cherbourg, gros big up. Hey, Clément, Lucie, Sissi, pensez pour Romain, tous qui nous ont quittés. Hey, Fic, on lève notre verre. Sissi, allez, lève ton verre. Pop français, 22h14. Il reste 3
1: Serval,
0: morceaux.
1: Serval, 10h d'image, fils.
0: Je lève mon verre
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0: Ken, hey, où je vis, très bon album. Allez, hey, l'avant-dernier morceau.
1: 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Pour votre sécurité, veuillez regagner votre siège, attacher et ajuster votre ceinture.
0: Aïe, aïe, aïe. Hey, première classe, volume 1. AKH, Lino.
2: Oui.
0: C'est l'art de la guerre.

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C'était le dernier morceau. Gros big up à tous. Allez, générique de fin, c'est comment ça se passe. Juste après, vous allez retrouver les bandes musicales. On se retrouve dimanche prochain. Allez, gros big up à tous. Bon courage pour le taf demain, la semaine. Il fera chaud encore, faites attention. Même là, il fait encore chaud. Hein. Rien qu'à Brest. Oh,

à la semaine prochaine. Big up, big up. Allez, ciao. Timish aussi, big up. Toute la mif. Oh.

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0: voilà une bonne intention. Non, mais pour aller un peu plus loin, est-ce que vous aimez qu'on s'intéresse à vous?
1: Non, pas particulièrement, mais j'aime bien me défouler à la radio en disant ce que je pense.
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